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Alors son nom il est bien donné, hein, le DJ Filou. C'est un petit filou et puis c'est une reprise bien adaptée à l'instant avec Dans les yeux d'Emily. Pour ceux qui connaissent le côté rituel des bons vieux souvenirs, cette chanson a été faite par Joe Dassin à l'époque, revue et corrigée pour cette nouvelle version, ce qui n'est pas mal du tout. Bonjour la Réunion, bonjour la métropole, bonjour à toutes. Bienvenue dans cette nouvelle édition, le week-end party qui revient de vacances. Bien oui, vous l'aurez compris, il s'est mis quelque peu en vacances lui aussi. Et puis bien, on redémarre de fort belle manière, comme chaque samedi. On reprend tout simplement nos bonnes habitudes, puisque le spécial invité reprend aussi son cours. Et dans un instant, ça sera à 10h. Damis qui sera l'invité du week-end party. Damis, qu'on a eu l'occasion de recevoir l'année dernière. Et c'est un artiste qui débute, mais qui me sent très prometteur, hein, si ce n'est que le fils de Denis, le leader fondateur du groupe Emanou. Pour ceux qui l'ont raté l'année dernière, eh bien, ce sera l'occasion de vous y coller dans un instant, tout à l'heure à 10h, puisqu'il sera avec nous dans ce week-end party. Dans un instant, c'est Toto avec Africa. Oui, petit souvenir magnifique dans les années 80. Mais pour l'heure, c'est en rotation forte sur votre radio. Après Promesse, Mazette et attendre pas ça, Zot. Hein. Chopino Style revient avec Gramoun. Respect total pour cet artiste du Sud. Bon samedi et bon week-end.

Oh, c'est un petit souvenir qu'on s'enlace jamais à l'instant avec un Toto et un Frika sur LFM Réunion. Les petits bonjours du matin. On a le bonjour de notre fidèle Gwendoline du côté de l'étang salé, Lydia du côté du tampon, Fabrina également du côté de l'étang salé, Karine du côté de Saint-Jean. Merci à ce petit monde de nous prêter l'oreille ce matin. DJ Goja, voici My Chico. On écoute, on l'apprécie, on danse. Qu'est-ce qu'on fait? Eh bien, on essaie de faire...

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Ça bouge pas mal avec Bambi à l'instant sur LFM avec Coco Win. Allez, petit souvenir, revenons à nos moutons de la musique locale. Voici Joël Junior, mets la croix dans ton main. Le rendez-vous du spécial invité, ça sera tout à l'heure à 10h avec l'artiste Dami. Le week-end party qui reprend des couleurs.

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L'ambiance souvenir à l'instant avec les Windblows et Cascabine sur LFM. Vos petits bonjours ce matin qui nous arrivent à l'instant. Le bonjour de Laetitia, Laurent du côté de Saint-Jean, Dany, mais également Aurélie du côté de Saint-Jean, bien branché LFM Réunion. C'est le week-end parti jusqu'à midi avec Fred. Vous vous rappelez de cela? Wep, wep. Ah, ils ont marqué toute une histoire. Le groupe Kassav, fondateur du Zouk.

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Petite-Île, Julien du côté de Grandbois et Chloé du côté de celle de Julia du côté du Tampon. Claudine également du côté du Tampon. Sandrine de la Petite-Île, Julien du côté de Grandbois

qu'on le veuille ou non, hein, mais ça reste indémodable. Zouk Machine, tant de titres, hein, tels que Maldon, Pessi Mezouké à l'instant, et j'en passe, des titres énormes que Zouk Machine nous avait fait vibrer dans les années 80, 90, et on en passe toujours, hein, dans les petites soirées en convivialité, même dans les discothèques, et on déchire comme il se doit là-dessus. Direction l'île Maurice, pour l'heure en attendant 10h, c'est-à-dire dans 11 minutes plus précisément, Damis l'invité de ce samedi. Voici Tian avec Dans les Hauts. Ah bah il doit faire froid là, ça c'est sûr.

En ce moment, on va dire que c'est le don des reprises. Début de soirée à l'instant, avec une nuit de folie, version 2026. On s'arrête à nouveau pour les petits bonjours du jour. On a le bonjour de Patricia du côté de Saint-Denis, Loïc de Saint-Jean, Francesca du côté de Saint-Paul, Alex de Saint-Jean, G du Sud et Florence de la Petite-Île. Take it on me. Voici le groupe AA en souvenir.

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le Weekend Party qui a repris des couleurs. Ça y est, il est là, il est avec nous. On le retrouve dans quelques minutes, le temps de s'offrir Mauvais Chemin. Eh oui, souvent ça peut arriver à tout le monde, hein. De croiser aussi. Voici Damis.

0: Damis, mauvais sommeil. C'est ce qu'on prend là, depuis quelques temps maintenant dans le monde. Ça tombe bien ce titre. 10h18 minutes, légèrement un petit peu en retard, mais vous inquiétez pas, il vaut mieux tard que jamais. Il est avec nous, on avait l'occasion de le recevoir l'année dernière, Damis. Eh bien, il est avec nous pour nous présenter surtout son tout dernier titre, Où les miennes, on en parle dès maintenant et on découvre aussi l'artiste dans son intégralité. Damis, bonjour, comment il est ?
1: Salut, salut tous les auditeurs de LFM, ça va, à vous même?
0: Ah ben ça va, en pleine forme et un plaisir d'accueillir Aou pour la seconde fois. La première c'était l'année dernière et puis nous accueillons Aou à nouveau cette année puisque le nouveau titre Où les miennes donc l'a été en rotation forte, était en exclusivité sur LFM et c'est vrai que on a mis un petit peu du temps par rapport au planning professionnel que tu as, mais on a le plaisir de t'avoir avec nous aujourd'hui. On va retracer un petit peu ton parcours pour celles et ceux qui n'étaient pas avec nous. La fois précédente, hein, c'est-à-dire l'année dernière. Alors, la musique pour toi, c'est une passion avant tout, Damis, puisque est-ce qu'il faut le dire, est-ce qu'il ne faut pas le dire, mais que tu le veuilles ou non, ce tracé d'Emmanou, ce parcours fondateur de Emmanou qui est ton père Denis, hein, Ligue Damis, le nom abrégé donc Damis. Tu vas le porter, que tu le veuilles ou non, toute ta vie. Mais c'est vrai que tu as envie peut-être aussi essayer de te démarquer un petit peu de cela, ou ça ne te gêne pas de porter aussi ce nom et ce renommé, quoi, je dirais.
1: Oui, après, il ne dérange pas. Au début, tu vas un petit peu démarquer, mais après, de toute façon, les gènes, c'est les mêmes. Le compositeur, il reste le même. L'auteur, c'est toujours le même. Il dérange pas en fait d'associer à enfin les biens les, c'est comment dire ça, c'est une joie de pouvoir faire partie de cette lignée de Emmanou du coup.
0: Alors nous connaît qu'à une époque Emmanou donc n'avait ses musiciens, mais depuis quelques temps c'est devenu aussi un groupe familial.
1: Ouais. On est tous à jouer, moi clavier, mon frère à la basse, sa petite sœur, il jouait du piano, mieux que moi maintenant, du coup.
0: Alors, c'est vrai que moi, elle a été impressionnée par le talent de notre petite sœur, c'est la petite dernière, il me semble. Alors, non, mais le talent qu'elle a, il y a un suivi plus approfondi derrière cela, c'est pas possible. J'étais moi étonné de la voir en tant que soliste aussi, elle le fait quelques
1: solo,
0: fois,
1: hein,
0: mais elle est plus en rythmique. Mais ça l'arrive aussi de faire le solo. Alors j'ai cru comprendre qu'elle faisait aussi elle prenait des cours à l'école des arts de Saint-Joseph.
1: Ouais, elle partait aussi à l'école de musique. Il faut forcer un petit peu des fois, mais il faut forcer pour avoir un bon résultat.
0: Ouais.
1: Et elle a l'envie de faire ça, elle chante bien aussi. C'est de famille en fait. Nous, la musique, ils essayent de les toujours là.
0: Elle est née là-dedans.
1: Ouais.
0: Elle a grandi là-dedans. Elle peut pas passer à côté. Les c'est un peu comme la cuisine. Hein. Si le père est bon cuisinier, forcément derrière, on essaie de suivre un petit peu. Et puis il y a ta maman aussi. Hein. Donc Ghislaine qu'on salue, Denis qu'on salue. Je suis persuadé qu'ils sont à l'écoute. Hein. Donc là-dessus, j'ai pas de doute. Alors Damis, nous va parler un petit peu. Trois titres à haut effectif, donc le dernier c'est Où les miennes.
1: Ouais.
0: Mauvais sommeil, donc on nous l'a
1: le
0: écouté
1: premier.
0: À l'instant, nous l'a eu aussi
1: mal appris,
0: hein, l'éducation qui va de plus en plus mal de nos jours.
1: Ouais.
0: Alors tous ces textes là, est-ce que c'est Damis concrètement ou on en a une complicité derrière ça?
1: Non, le texte même c'est toujours papa même qui écrit. Mmh. Moi il me donne des petites idées des fois, s'il me veut un break quelque part, midi, bon, est-ce qu'il garde fait un break si après il prend le temps, il réfléchit, il voit s'il est possible, après il fait quoi.
0: Alors donc concrètement, est-ce que arriverait véritablement à composer ou préfère laisser papa directement gérer tout cela ou fait que poser la voix, parce que poser la voix est beaucoup plus facile, enfin je dis beaucoup plus facile, il faut déjà savoir chanter, hein, qu'on le dise, mais pour toi il est plus important de laisser Denis de faire le texte par son expérience aussi de nombreuses années. Et il a des textes
1: c'est ça en fait, à force de voir un texte aussi bien fait à chaque fois, quand on essaie d'écrire un truc on dirait il passe pas du tout quoi. Et dès qu'il prend la main pour écrire, on dirait tout y a ligne un des l'autre quoi.
0: Nous on a l'impression que le gars il en a le don, hein, pour écrire, puisque chaque texte que Denis écrit, c'est toujours véridique, c'est toujours ce qui se passe. Quand on regarde les débuts depuis Emmanou jusqu'à présent, tous les textes de Denis, c'est des textes très soignés, mais aussi que les gens, ils peuvent retrouver Azote dedans, et il retient aussi, mais je dirais facilement, mais bien soigné.
1: Voilà. Du coup, on a la chance d'avoir ça, et du coup, c'est un plaisir de pouvoir chanter des belles paroles avec un beau message. C'est ça, en fait, que la donne à moi envie de chanter aussi, vous voyez. Parce que tu vois plein de textes devant moi tous les jours, et me voit des fois la musique qui sort pas, il reste là. On m'a dit, allons, essaye un coup, pose la voix, et nous fait sortir ces chansons-là.
0: Et pour l'instant, dans la famille, où on en a aussi des frères et des sœurs, nous en parlait tout à l'heure, mais n'a que où qui sort du lot pour l'instant, qui chante. Est-ce qu'elle aurait peut-être aussi véritablement un suivi par la suite que l'autre frère, ou peut-être la petite sœur aussi, pour s'y mettre dans quelques années, parce que c'est bien parti pour.
1: Non, les autres, il veut pas trop. On a juste ma petite sœur là, il chante bien. Ouais. Mais un petit peu difficile pour l'instant il veut pas encore de mettre la voix.
0: Qu'est-ce que Janelle, concrètement? Elle a peur? Elle est stressée?
1: C'est une petite peur quand même. Hein? Il doit être une petite peur, mais il a le talent. Peut-être prochainement, on sait pas, nous va voir.
0: Ou les miennes, hein, c'est bien le dernier titre, donc qui vient de sortir récemment. Alors cette chanson, ce texte bien soigné, puis nous l'a dit tout à l'heure pourquoi le texte l'est aussi bien soigné. Est-ce qu'elle est destinée ou véritablement
1: En tout cas, moi, je me retrouve à moins énormément dedans.
0: Parce que je pense qu'on l'a donné quand même un conseil, peut-être un avis aussi sur la composition.
1: Après, en fait, c'est des histoires que nous racontent des fois comme ça dans un repas ou n'importe où. Mm-hmm. Et en fait, lui, il enregistre à sa manière, lui. Mm-hmm. Et après, on voit le texte qui arrive. Du coup, il a dû sortir d'une histoire ou d'un truc que nous l'a raconté entre nous.
0: Oui.
1: Et ça, c'est un morceau. Il me parle un peu du morceau.
0: Oui, c'est surtout le but.
1: C'est un morceau qui a été assez difficile pour moi chanter.
0: Pourquoi difficile? C'est très intéressant.
1: La bonne question. Parce qu'en fait, je n'aurais jamais dit en fait que je n'aurais chanté et que mes émotions n'auraient monté autant. Impossible de contenir.
0: Donc, quelque part, il concerne un haut légèrement aussi.
1: Je me retrouve à moins. Enfin, que je me ressens autant. Du coup, il veut dire que je me retrouve à moins dedans. Et c'était très difficile pour chanter. Il fallait chanter, habituer au texte. Après, là, pouvoir passer en studio.
0: D'accord. Donc, avant de partir en studio, elle a travaillé donc déjà en répétition.
1: Ouais.
0: Chez où? Et il était difficile, c'est-à-dire avec l'émotion, on n'arrivait pas à poser correctement la voix. Elle était déstabilisée ou elle n'était pas dans le coup.
1: Non, elle pleure carrément. Elle ne gagne pas. Elle était obligée d'arrêter.
0: D'accord. Donc, et combien de temps la partie comme ça?
1: Au moins deux, trois fois à plusieurs endroits, et même après 4-5 fois dans le même après-midi, tu n'arrives pas au bout du morceau, quoi.
0: Et au moment apte donc à partir en studio, est-ce qu'on a un petit peu ce stress de dire que j'espère que, parce que quand on nous connaît qu'en studio, nous on a un laps de temps, donc faut pas trop traîner, il faut enregistrer, ouais. il faut partir vite, enfin vite et bien, ce que les très important. Donc comment laisse passer justement après ces trois coups foireux donc en répétition, et puis arrive au moment où là il faut partir en studio, il faut enregistrer, il faut lancer le titre. Comment il se passe en studio, les tranquilles, là, cette fois-ci, on arrive à gérer concrètement aux émotions?
1: Voilà, maintenant, oui, après, à force de chanter, en fait, j'ai l'impression qu'on est habitué à haut, à force de dire. Et après, en studio, quand la partie l'a passée, après, on a aussi la chance d'avoir papa, les patients, lui, qui est toujours encouragé, il attend, il refait. Et après, au moment du studio, quand elle a été faite, elle était bon.
0: Alors aujourd'hui, nous voit un papa aussi fier, un papa très heureux, mais discret, parce que nous connaît que Denis est quand même
1: humble.
0: Très discret, humble. Hein. C'est pas l'homme qui va se mettre en avant. Et puis lui, il reste en retrait, mais en même temps, il est à côté d'eux.
1: En retrait, mais en faisant tout, quoi.
0: Et comment il est pour travailler avec lui? Il stresse pas ou de temps en temps?
1: Non, il stresse pas, mais il est fin, quoi.
0: Ouais,
1: mais
0: c'est ça,
1: c'est quelqu'un de fin.
0: Voilà, c'est quelqu'un qui cherche la qualité, qui cherche la performance, et puis par son expérience et son vécu, de garder un groupe aussi longtemps en maintenance, parce que Emmanou, c'est depuis les années 90 où on rencontre 35 ans, 36 ans d'existence. Ouais. Emmanou l'a pris une ride. Donc c'est un peut-être un peu ça aussi qui ramène aussi des fois à être un petit peu pointilleux, parce que la relève aussi, mais il pense que déjà lui a fini de mettre dans sa tête, la relève, ça pourrait être où ? Il pourrait être sa fille, il pourrait être son autre fils. Donc, est-ce que ça a déjà changé un petit peu aussi là-dessus ?
1: Oui, bah dans son tête, mais il est sûr que ça, parce qu'il dit de temps en temps, oui. Mais il dérange pas. Après, c'est un gros sac à porter, quoi.
0: Ah, c'est Manon. Et puis, on a l'impression qu'il n'est pas prêt à raccrocher les crampons. Et puis, il a encore le physique, il a encore la
1: toujours
0: santé,
1: dedans.
0: Il a encore le mental pour partir encore quelques années, quand même.
1: Il est toujours dedans. Et c'est un truc qu'il est là tous les jours. Même s'il arrête un jour, le lendemain, il refait quand même. Toujours en composition. Voilà, quoi. Après, c'est juste des fois le temps. Il faut prendre le temps de faire. C'est ça. Des fois, il retarde la nuit un petit peu sur les sorties. Mais si nous prenons le temps de faire, il y a beaucoup, beaucoup, beaucoup de chansons à sortir. Quoi.
0: Alors, nous va revenir un petit peu sur le tracé familial, puisque quand on connaît que Emmanou, c'est un groupe qui nous vient de l'Ouest. Il me semble qu'il vient de
1: Saint-Paul. Ouais.
0: Saint-Paul, donc fondé par Denis, ou de papa, donc, et puis ou de maman, Ghislaine, qui rejoint le groupe un an ou deux ans. Plus tard. Aujourd'hui, donc, il fait maintenant des années que Denis, il vit à Saint-Joseph et c'est sa ville adoptive. Mais toi, Denis, comment tu te considères des parents de l'Ouest et toi qui vis à Saint-Joseph, né à Saint-Joseph d'ailleurs
1: Oui, né à Saint-Joseph.
0: À Saint-Joseph, donc.
1: Après, on a fait un peu l'aller-retour entre Saint-Joseph et Saint-Paul très souvent pour voir la famille, tout ça.
0: Ouais. Et si aujourd'hui, nous posons la question, est-ce qu'on sent plus Saint-Josephois ou plus Saint-Paulois ? Enfin, on n'a pas envie de différencier les deux villes. Mais aujourd'hui, même s'il nous connaît qu'aux parents, il vient de l'Ouest, dans notre cœur concrètement, quelle ville aujourd'hui où sent ou un peu plus attaché ?
1: Non, bah, mais t'es à Saint-Joseph tout le temps, les méconnaissances, les plutôt là, quelques aussi dans l'Ouest, mais ce sera plus Saint-Joseph, même si avec un langage de l'Ouest, avec une habitude de Saint-Joseph.
0: Aujourd'hui, s'il nous fait le tracé de notre parcours, on est quand même plus Saint-Josephois que Saint-Paulois.
1: Plus par ici,
0: administrativement, tout est fait à Saint-Joseph.
1: Ouais, on fait tout Saint-Joseph.
0: Alors que les parents, pas. Donc, administrativement, ça a été fait sur Saint-Paul, mais administrativement, donc, Damis et
1: Saint-Joseph.
0: Saint-Joseph, donc, on peut considérer Saint-Josephois et puis sa deuxième ville par ses parents, donc Saint-Paul.
1: C'est ça.
0: Du côté de la plaine des Grecs.
1: Ouais, dans les Hauts.
0: Damis, ou les miennes, donc dernier titre. Est-ce que le clip est déjà sorti
1: Il n'est pas encore sorti. Nous, ça commence le tournage prochainement. Mm-hmm. On va essayer de sortir assez rapidement parce que normalement, on doit faire en deux parties.
0: C'est
1: une petite surprise que j'ai fait en deux parties.
0: Oui.
1: Et le plus rapidement.
0: Fait de travailler déjà un petit peu le concept. Vous connaissez déjà où ça va
1: tourner. Nous, ça allait vers, par rapport au texte, tout ça, c'est que de l'amour. Du coup, nous va aller un clip qui sera dans la joie, l'amour et la joie.
0: Les figurants, est-ce que les déjà connus
1: Sera sûrement moi-même. Et
0: C'est l'obligation.
1: Oui.
0: Un clip sans son chanteur, ça sera compliqué. Mais les personnes qui vont contribuer, qui vont être dans la scène
1: Dans la scène même, ce sera peut-être moi-même, sûrement moi-même, l'acteur principal avec ma petite femme.
0: D'accord.
1: Qui va jouer le rôle d'amour. Ouais. Et après, pour l'instant, les autres personnes n'ont pas encore réfléchi. Est-ce qu'il y aura d'autres figures
0: Alors, nous va retracer aussi un petit peu, par exemple, le titre Mauvais Semain, Mal Appris, etc. Est-ce que c'est le fait d'actualité dans ce moment que l'inspire à Denis de composer ce choix, ce texte-là, parce que quelque part nous dit aussi que le monde va un peu mal depuis quelque temps. Je dirais les gens sont un peu moins diplomates, un peu moins joviales. C'est ce que l'amène à où véritablement à entrer un petit peu dans ce choix de texte musical.
1: En fait, moi, comment il se passe, Nena, plusieurs textes. Après, nous teste le chant, tout ça. Et en fait, ce que m'y aime, me dit, moi, m'y aimerais chanter ça. Et quand il me dit, il m'aimerait chanter ça, après il travaille la voix, tout ça. Et là, nous peut envoyer, mais oui, ce texte-là, Mal Appris, là, m'a bien aimé la façon de chanter, le texte. Du coup, m'y choisit. Du coup, il parle à moi, ce texte-là.
0: En tout cas, le Mal Appris n'est pas le cas de Damis. Hein. Damis, lui, il a bien appris. Pourquoi je dis ça ? Quand je dis que tu as bien appris, c'est une éducation qui vient d'une famille, hein, je dirais. Damis aurait pu partir sur un autre choix musical. Tu es cette nouvelle jeunesse qui porte cette nouvelle couleur, cette nouvelle tendance. Et puis, Damis reste quand même dans le choix Sega, Segué, ce que l'a transmis à aux parents, alors qu'on aurait parti, on aurait pu partir sur le chata, le dance floor, le dancehall, le ragga.
1: Peut-être mon voix passe bien dessus aussi.
0: Mais en tout cas, pour l'instant, on vise pas où à entrer dans ce choix forcément musical. C'est une histoire d'éducation.
1: Ouais, elle était habituée avec le Segué, Sega, après mi aime Sega aussi, comme ils sont un Sega, mi ressent vraiment quoi, comme il écoute un chata, ben pas forcément, il ressentira pas rien.
0: Est-ce que vous pensez que si on aurait parti dans un choix musical, quel aurait pu être le regard de papa ou maman véritablement? On aurait été peut-être pas trop chaud. Ou vous auriez laissé au libre de faire ce qu'on a envie de faire?
1: Mais si, il sera libre quand même de faire. Ben, on sera toujours des moi de toute façon, qu'importe les choix que m'ait fait, ben avant encourage à moi, ça c'est pas le souci. Après, peut-être un jour, peut-être vous me demandez, papa, compose un petit musique actuel pour moi avec les rythmes de maintenant.
0: Ouais.
1: Et peut-être qu'il fait une bonne chose aussi. Il n'est pas fermé à ça non plus.
0: Donc, on est ouvert pour l'instant. Oui. On reste dans ce mode très local, voilà. Sans mettre de côté, bien sûr, la tendance actuelle qui pourrait peut-être devenir une inspiration future pour Damis.
1: Oui, il n'est pas dérangeant. Après, avec un bon texte surtout, c'est le texte surtout, j'aime bien, moi. Mm-hmm. On peut faire un truc actuel, mais avec un bon texte d'ailleurs, il peut faire.
0: Et justement, quand votre papa ira les autres ensemble pour faire la composition, est-ce que vous voulez à côté de lui? Est-ce que combien de temps vous y mettez concrètement pour écrire un texte? Parce que quand on sait que souvent des fois, il faut rectifier, il faut chercher la mélodie, et c'est tout un art quand même. Hein,
1: bah ouais, quand on voit ça tous les jours, oui, c'est vraiment un talent que Léna quand même de faire tout ça. Et il prend du temps. Ouais. Il faut, mais pas tout le temps là quand il écrit. Mm-hmm. Il y en a souvent des fois le résultat un peu final avec Léa. Mm-hmm. Et après, il faut passer à la composition, le temps de composer, chercher, enregistrer, envoyer la maquette, re-enregistrer comme il faut quand on enregistre la maquette. C'est un système assez long. Après, nous a pris aussi un peu de matériel. Du coup, nous commençons à faire un peu nos enregistrements aussi. On avait commencé à prendre Cubase avant. Du coup, on y enregistre.
0: Alors, donc, si Zati commence déjà à enregistrer chez Zot, il pourrait être demain devenir un studio et ne plus pouvoir être dépendant d'un autre studio. Ouais. Actuellement, est-ce que Zati travaille toujours avec Pyros?
1: Moi non, mais fait là, il fait pas partie, mais on a pas de contrat avec personne. Oui. Après, s'il y a quelqu'un, il veut un contrat, pourquoi pas.
0: Donc aux enregistrements, il se passe dans quel studio actuellement?
1: Là, toutes les chansons que moi j'ai enregistrées, sorties là, elles étaient enregistrées avec Samuel Henry.
0: Samuel Henry, ouais. C'est du côté de l'Ouest.
1: Ouais, de l'Ouest.
0: D'accord. Donc,
1: du coup, tout l'enregistrement là, a été fait là-bas. Mm-hmm. Voilà, on la ramène.
0: Étonnant quand même, parce que quand on connaît que Emmanuel a un super contrat avec Pyros, hein, enregistré toujours par Pyros, Emmanuel,
1: oui,
0: il me semble.
1: Oui, les anciens, oui.
0: Donc, où il n'a pas décidé de prendre cette direction-là, où il a préféré de.
1: Bah, après, il faut voir quoi il apporte en fait. Hein. Mm-hmm. Il faut voir s'il a vraiment un truc bénéfique. Quel serait le but du contrat?
0: Alors, quand on écoute véritablement le tempo musical de Damis, alors quand on connaît souvent des fois la Réunion, nous avons tendance à faire un Sega ou un Segué qui est plutôt tendance à un mélange Réunion-Maurice, mais nous sommes vraiment, culturellement parlant, nous sommes plus le Sega et le Segué de Damis, vraiment 100% Réunion.
1: Ouais.
0: Hein, nous ne retrouvons pas cette sonorité un peu mixité entre la Réunion et l'île Maurice. C'est un choix de Damis?
1: Non, pas forcément. Mais après, c'est la musique même, les comme ça. C'est la composition qui fait que la musique qui ressemble peut-être pas au côté mauricien. Mmh. Après, dans le Sega, il y en a quand même un petit ravan qui ramène quand même le petit côté Sega.
0: Le petit côté Sega. Nous va écouter, nous va faire une petite pause musicale puisque le temps passe déjà vite. Il est déjà 10h36 minutes. Le temps de revenir sur ce magnifique petit souvenir d'Amis m'a l'appris. Puis bien sûr, où les miennes. Donc, nous aurons l'occasion de terminer là-dessus dans quelques instants. On nous retrouve à où? Le temps d'une pause musicale.

0: Damis à l'instant avec un mal appris est l'invité de ce week-end party qui fait son entrée de vacances après 3 semaines d'absence. Eh bien, c'est lui qui ouvre cette rentrée du week-end party. Extrait de mal appris à l'instant. Dans un instant, on écoutera son tout dernier titre qui a été en exclusivité sur votre radio ou les miennes. Damis donc est l'invité de ce week-end party ce matin. Damis, on échangeait à l'instant et on en parlait également sur le nombre de vues. Il est très important d'être aujourd'hui donc présent partout, pas que en radio. Vous disiez aussi tout à l'heure qu'il faut être sur les réseaux sociaux. Donc aujourd'hui, pour vous, concrètement, les réseaux sociaux est devenu un outil indispensable pour un artiste.
1: Oui, pour la musique, tout ça, si on veut propager, il faut que vous fassiez quand même pas mal de vidéos, de pubs. Et en faisant ça, en fait, là où on pourra faire découvrir, même si la musique est bonne des fois, si vous diffuse pas assez sur les réseaux, il peut ne pas être connu, en fait. Il faut pousser sur les réseaux, faire des vidéos, des petits, même le TikTok, tout ça, il faut faire.
0: Et est-ce que vous êtes présent sur TikTok, Instagram et tout ça?
1: Ouais, présent, mais pas assez encore. Il faut être encore plus. Il faut faire encore plus de vidéos parce qu'on a des bonnes choses à proposer. Mm-hmm. Et c'est à nous maintenant de pousser pour que les gens aient des cours.
0: Voilà, c'est vrai que si vous voulez aussi toucher un public plus large, c'est-à-dire cette jeunesse, hein, puisqu'on a encore ces anciens qui portent attention à Facebook, à la radio, etc. Mais c'est vrai que cette jeunesse, pour approcher plus cette jeunesse, aujourd'hui, c'est TikTok, c'est Instagram où il faut être en permanence. Mm-hmm. Mais c'est vrai quand on travaille, il n'est pas forcément évident.
1: Facile de faire, oui. Après, il faut prendre le temps. Il faut prendre le temps de faire. Nous va prendre le temps de faire. Comme ça, nous va pouvoir propager les autres les bons sons que nous a fait écouter.
0: Et puis aujourd'hui, beaucoup d'artistes, hein, beaucoup de jeunes qui arrivent actuellement se plaignent aussi que aujourd'hui on a tendance à oublier un petit peu cette jeunesse qui lève. On a l'impression que beaucoup de producteurs à La Réunion s'en chargent et s'occupent plus des grands talents qui sont déjà là depuis de nombreuses années. Je dirais les stars locales, et ils ont tendance plus ou moins à oublier ou aussi vouloir peut-être boycotter cette jeunesse qui a envie de s'exprimer. Est-ce que des fois, quand on voit ce genre de comportement, mais dirait tout le temps ces mêmes artistes sur scène, est-ce qu'ils révoltent pas ou quelque part, même si, ou c'est quelqu'un de plutôt calme, mais à l'intérieur moi-même, est-ce qu'il met pas ou un petit peu en colère, dire que tant de talent que Nana à La Réunion, il peut pas aussi de donner un petit coup de main à ces jeunes, de mettre en avant-première par exemple,
1: hein, si, il peut, oui, il y a plein de gens qui méritent d'être sur scène aussi, pas en enlevant les autres personnes que les là, mais il peut aussi rajouter les nouveautés à chaque avant-scène, ça a des choses qu'il est possible de faire, peut-être que les pas fait, mais qu'il faudrait faire.
0: Est-ce que aussi peut-être les grandes personnalités pourraient pas aussi essayer de réveiller, de lever un petit peu le doigt aussi pour se dire quand on vient dans une ville, par exemple, c'est sûr qu'il faut mettre des têtes d'affiche, mais il faudrait aussi peut-être penser à mettre des avant-premières. Et je crois que ces grandes personnalités-là sont en phase, ils peuvent dire leurs mots aussi pour que ces jeunes de chaque commune qui ont envie de s'exprimer, de pouvoir aussi les mettre sur scène. Ça pourrait peut-être aussi faire bouger un petit peu les choses et faire connaître un peu plus ces jeunes qui ont envie, ils ont des choses à dire, ils ont envie de s'exprimer, et il y en a de très bons. Il faudrait aussi peut-être que les grandes personnalités s'y mêlent un petit peu. Enfin, je sais pas si tu es d'accord sur le principe.
1: Si, ils peuvent. Après, comme toute chose dans la vie, il faut se battre, du coup. Si vous voulez un truc, il faut s'enrôder ou harcèle même. Ouais. Comment ça, pas du harcèlement,
0: mais quand c'est monopolisé, c'est dur. Quand on sait que c'est grandes productions, ces grands organisateurs qui verrouillent, je dirais, des fois ça révolte, hein, moi en tout cas, quand je vois toute cette jeunesse qui a des grands talents qu'il y a aujourd'hui, et j'ai l'impression quand on délègue un marché, j'ai l'impression qu'on laisse tout faire à cette organisateur et on s'impose pas. Et à un moment donné, il faudrait que peut-être aussi les collectivités, en donnant le marché à ces organisateurs, imposent également leur politique de jeunesse dans leur ville aussi, de mettre des nouveaux talents en avant-première. Et ça, c'est...
1: Ouais, possible. Après, je ne connais pas trop comment il se passe de l'intérieur, en fait. Hein. Nous les que artistes, du coup, nous attendons des fois le coup de fil pour dire où de venir.
0: Mais ça ne viendra jamais. Ça ne viendra jamais. Quand on sait le fonctionnement à La Réunion... Quand on connaît qui sont à la tête des organisations, moi je le sais, je citerai pas pour ne pas faire de diffamation, Mais je parle en mots couverts, mais s'ils m'entendent, moi, honnêtement, je m'en fiche totalement. Mais moi, j'ai envie de dire, il faut arrêter. Il faudrait que peut-être ces artistes se réveillent un petit peu. Parce que s'il n'y a personne qui crie, moi, même si je suis seul à combattre, mais je tiens, j'ai envie de porter ce fardeau et de dire, quitte à gagner le coup, comme dit Créole, n'est pas grave, mais... À un moment donné, on a envie de voir aussi autre chose. Et il y a de beaux talents à La Réunion. Ces productions qui mettent en avant leur star, leur idole, je dirais, c'est pas un problème. C'est eux qui ont créé ces machines, tant mieux pour eux. Mais je veux dire, quand ils viennent vendre leurs produits dans les collectivités, ou pour souvent certains d'entre eux, ont le marché, je dirais, artistique de certaines villes, ils pourraient quand même mettre en avant ces nouveaux talents dans chaque ville. Et quand on sait qu'il y en a énormément beaucoup, sinon on n'avancera pas. Regarde, pourquoi la musique de La Réunion ne s'exporte toujours pas bien à La Réunion, Davis?
1: C'est une bonne question. Après, on a quand même des gens de l'extérieur qui écoutent quand même, peut-être qu'ils n'exportent pas assez.
0: Mais là, quand même, parce que je pense que c'est verrouillé. C'est les producteurs de La Réunion qui verrouillent. Ils ont peur de perdre le marché. Hein, et leur petit confort financier peut-être aussi. Hein.
1: Ouais, après là, c'est un autre débat, là, moi, sur ce sujet-là, mais pas trop au courant.
0: Mais si
1: après, le marché de la musique est quand même compliqué aussi.
0: Mais moi, Midi Azote, justement, pour que ces jeunes, ils peuvent ouvrir les yeux. Il faut arrêter de laisser Azote être monopolisé.
1: Ça fait partie du combat.
0: Donc il faut combattre. C'est vrai, quand on signe un contrat avec un producteur, pour que ces jeunes, ils peuvent ouvrir les yeux. Il faut arrêter de laisser Azote être monopolisé.
1: Ça fait partie du combat.
0: Donc il faut combattre. C'est vrai, quand on signe un

0: touristes qui viennent à La Réunion adorent la musique locale. Et ils nous posent toujours la question, pourquoi on n'entend pas vos musiques en métropole ? Là aussi, c'est un côté business, c'est un côté médiamétrie, je dirais, bridé.
1: Oui, c'est possible. Après, pourquoi, là il faudrait bien rechercher. Mais t'es jamais vraiment posé à moi la question du pourquoi que la pas été exportée. Je connais que des gens y écoutent de l'extérieur, mais pourquoi ils exportent pas vraiment à l'international,
0: On s'est dit que souvent on avait le mépris pour notre langue. Mais chaque département, chaque pays a sa langue. On comprend, nous, rien en anglais ici, du moins pour ceux qui l'ont pas appris à l'école. Maintenant, peut-être, c'est autre chose. On comprend pas forcément le portugais, donc c'est compliqué. On comprend pas l'hindou, l'hindouisme, l'indien, la langue indienne, on maîtrise pas. Donc, chaque département, chaque pays a sa langue. Je pense pas que c'est une histoire de langue. Je pense que c'est une histoire qui est monopolisée bien souvent par ces producteurs qui n'ont pas envie de véritablement exporter à l'international pour pouvoir consommer local tranquillement pour leur petit portefeuille. Moi, je le dis ouvertement, à qui en déplaise. Moi, je m'en fiche totalement. Moi, ce qui m'importe, moi, c'est d'aujourd'hui de voir des jeunes comme toi, comme d'autres, plein de jeunes qui ont de grands talents et que je vois que ça reste là, ça bouge pas parce qu'on voit toujours les mêmes. Toujours les mêmes têtes et à un moment donné, c'est fatigant, quoi.
1: Ouais. Après, il faut que nous trouvions un bon. À un moment donné, on a quand même des bons producteurs. Il doit avoir quand même des bons producteurs. Moi, pour l'instant, on n'a pas de producteur. Un joueur similaire à producteur nous va bien choisir et bien regarder le contrat.
0: Surtout le contrat et surtout lire ce qui est plus petit. Souvent, on lit les gros caractères et puis on ne lit pas les plus petits. Puis on dit c'est bon signe. Et quand on constate après le plus petit, c'est là où... c'est le plus petit qui est plus important. Donc, une fois c'est signé, une fois c'est cuit. Voilà, en tout cas, c'est la petite parenthèse que je voulais faire parce que c'est un message aussi que j'ai envie de porter à cette jeunesse. Quand je vois toi qui as un énorme talent, j'en vois d'autres, plein d'autres que je côtoie, que je reçois chaque samedi. Comme je dis, je n'ai rien contre les têtes d'affiche. Moi, j'aime bien les grandes vedettes de La Réunion. J'adore par exemple Ségaëlle, je l'aime bien.
1: C'est mon artiste préféré.
0: C'est l'artiste féminine que j'adore le plus. Mais elle sort aussi de l'ordinaire par sa simplicité, par exemple. Elle reste humble, elle est proche du public. On la voit dans la rue, elle est simple, contrairement à certains et certaines. Moi, je dis que il faut toujours rester proche de son public. C'est grâce au public que vous êtes là.
1: Oui, c'est vrai.
0: Donc, un bonjour, comment ça va, quand vous voyez votre public qui vous reconnaît dans la rue, il est très important d'être accessible.
1: Si, il faut aller accessible. Après, vous connaissez, la musique, c'est un travail dur où les affichés, tout le temps, quoi. Et des fois, il peut arriver aussi, c'est quand même des personnes, c'est quand même nous chantent, mais c'est des humains, on a des émotions comme tout le monde. Des fois, il peut être fatigué aussi. Il peut arriver que, des fois, même s'il n'a pas dit au bonjour, c'est pas qu'il ne veut pas dire au bonjour, c'est que, il est peut-être fatigué,
0: Et j'en disais, c'est égal, j'en parle aussi d'une grande simplicité. Médéris également, Médéris aussi, tu es une artiste très simple que je connais très bien. Très abordable et qui a su rester humble. Moi, je dis, j'ai rien contre ces artistes. Moi, je suis un petit peu en colère pour ceux qui sont derrière ces artistes. Ces artistes, eux, c'est bon, ils ont fait le travail, ils ont réussi, je les envie pas, moi, bien au contraire, et je leur souhaite encore longue carrière. Mais moi, c'est ceux qui se cachent derrière, ceux qui essaient de monopoliser un peu, je dirais, la gérance artistique de La Réunion. C'est eux qui me mettent en colère, en fait. C'est pas l'artiste, parce que lui, il fait son boulot, il écrit son texte, il travaille sa musique, il a réussi, il a été petit comme tout le monde. Il a grandi, c'est pas eu le problème, c'est ceux qui cachent derrière.
1: Nous va continuer d'écrire des textes et tout ça, nous va combattre en faisant de la musique pour ce sujet-là.
0: Nous connaissons qu'il reste à nous très peu de temps et que ou l'a quitté au travail exclusivement pour venir en interne, on ne va pas tarder à l'Argaou. Donc, mais par contre, il voudrait savoir là le clip concrètement pour ou les miennes, il devrait ou devrait entrer en tournage quand
1: Semaine prochaine, on commence une partie et après comme dit, la prochaine partie ce sera peut-être dans 2 mois à peu près.
0: D'accord. Donc concrètement, le clip pourrait voir le jour
1: fin d'année. Ouais.
0: Fin d'année, donc en novembre,
1: fin d'année,
0: mi-décembre. Et dans le tiroir, concrètement, est-ce qu'il y en a encore des textes
1: Dans le tiroir, il y en a toujours des textes, même les pleins. Là, nous recommençons, on enregistre quelques maquettes aussi.
0: D'accord.
1: Du coup,
0: on prépare pour l'année prochaine ou pour cette année même

0: En fait, c'est le souci, c'est qu'il faut m'y sorte le clip avant de lancer un autre, voir. Mais Noré pour sortir cette année, ouais, Noré.
1: Noré,
0: Mais va
1: mais
0: attendre plutôt l'année prochaine, pense,
1: voilà.
0: pour essayer de sortir, être plus régulier, sortir des chansons peut-être plus souvent, pour
1: Alors,
0: être un peu plus vu.
1: comme je le dis souvent, après ça tient qu'à moi, il faudrait aussi. Moi, je trouve que l'idéal, c'est pas de sortir aussi régulièrement, parce qu'à un moment donné, le public se perd.
0: Après, c'est un peu la méthode actuelle.
1: Ouais, parce
0: Ils
1: qu'on
0: sortent
1: sort
0: des
1: un titre,
0: sons.
1: à peine sorti, au bout de 2 ou 3 semaines, on ressort un nouveau
0: Ouais,
1: son.
0: des fois,
1: Mais après, l'artiste, c'est quel le plus récent? Donc, non, moi je dis qu'il faut partir sur une base d'un mois ou deux.
0: Ouais,
1: À une
0: c'est
1: belle
0: ça.
1: promo, voilà, une belle promo d'un mois ou deux, et revenir au bout de 2 mois, c'est beaucoup mieux, parce qu'aujourd'hui, on ne consomme plus un titre sur du long terme. On se
0: Ouais.
1: lasse assez vite. Donc, grand maximum, il faut laisser au moins tourner le titre un mois ou deux et puis
0: Et là,
1: revenir
0: il voit un peu de
1: régulièrement tous les
0: relance,
1: 2 mois.
0: c'est ça.
1: Là, c'est beaucoup plus adapté, je dirais, parce que si on sort tout en même temps, le public, à un moment donné, il
0: C'est
1: n'arrive
0: ça, il
1: plus
0: comprend.
1: à gérer. Avant de refermer cette édition, peut-être un petit mot de la fin pour Damis, hein, et nous pouvons souhaiter une bonne continuation par la suite après.
0: Oui, déjà, merci Frédéric d'avoir invité moi une deuxième fois
1: Et
0: sur
1: sympa, et
0: LFM pour
1: sera
0: une
1: pas la
0: interview.
1: dernière.
0: Non, on sera toujours là, on aura un autre. Et voilà, merci à la famille qui soutient moi et ma petite madame aussi qui soutient moi. Et voilà, on va essayer de continuer de proposer à Zod de bons morceaux avec de belles paroles. C'est le but de toute façon. Et voilà quoi. Merci le public que l'a écouté. Mais j'espère que ça va continuer d'écouter mes prochains titres.
1: Eh bien, écoute, on y attend le clip avec impatience, donc prévu en fin d'année. En tout cas, nous l'avons en lien permanent, donc nous l'avons en contact ensemble. Nous saura véritablement quand est-ce que le clip va sortir. Et puis, à travers les réseaux sociaux de l'FM Réunion, nous prendra plaisir aussi de faire le partage.
0: Ouais, merci en tout cas. Merci La Réunion et nous retrouvons.
1: Bonne continuation, la miss.
0: Merci.

0: j'ai trop donné. 11h11, la pause et puis on retrouve la musique juste après.
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Les nouveautés aussi sont de mise. Le nouveau soprano, c'est elle. Ah bah c'est pas mal du tout hein. C'est vrai que lui quand il nous arrive c'est toujours le petit cadeau qu'on aime de la part de Soprano sur NFM. Nouveauté, on y reste même si c'est des reprises. Mais en 1900, dans les années 80, il avait hyper bien cartonné Vincent Lagaffe, La Zoubida, version 2026.

bonjour qui nous arrive à l'instant côté Canal SMS. Le petit bonjour de Patrice. On a également le bonjour de Marie de Saint-Jean. Pauline également. Amy avec nous ce matin. Merci à vous d'être là. Voici Ghislaine Demano.

0: Et ça va aller de Aya Nakamura. La pause est fanatique. En souvenir avec Mélina dans vos oreilles dans un instant.
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N'oubliez pas demain le Planada en direct dès 12h. Et en showcase, Gramoun Roger et Cédric Analyse. Donc c'est l'incontournable rendez-vous qu'on vous donne demain dès 14h à l'ouverture de la piste de danse. Et pour celles et ceux qui veulent profiter du buffet à volonté, à 25€ dès 12h, eh bien faites-vous plaisir. Et en plus, c'est excellent. Et puis à 14h, vous aurez droit directement à la piste de danse. À la semaine prochaine.

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0: J'ai voulu la chanter en italien pour l'Italie, en anglais, et puis j'ai dit non, c'est en français.
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0: Tommy Poison.
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0: Mes chers amis, comment il est, mes specs, vous allez bien, vous allez en forme, vous allez toujours gaillard et au taquet. Oui, il m'a rajouté un mot en plus, au taquet, très important. Bienvenue dans le Quai Artistes, moi je suis content de revoir Zot, mes specs, vous allez content de voir nous aussi, dans la joie et la bonne humeur. Et comme chaque semaine, nous reçoit des invités au studio et ben, nous l'est dans la dernière ligne droite de la saison. Donc voilà, et après ça, ben, nous prend un peu de repos, hein. Il est bien aussi de se reposer, se ressourcer un peu, très important. Voilà, dans la joie et la bonne humeur. Et avec nous comme invité, c'est Jacques.
1: Bonjour, bonjour à tout le monde. Et toujours un plaisir d'être là avec Johan
0: Sanji. Bienvenue,
1: Gigant
0: Jacques.
1: Au studio. Merci.
0: Mais content de recevoir. Ouais. Merci d'avoir répondu à notre invitation.
1: Un plaisir d'être voilà. Invité. Et puis, bon, ben, il faut répondre toujours présent.
0: Jacques, il faut dire que vous êtes quelqu'un du Nord.
1: Oui, Saint-Denis.
0: Voilà, et chaque fois midi, hein.
1: Ouais.
0: Du Nord ou à descendre dans le Sud, exprès.
1: Oui, exactement, pour l'émission. Que pour la musique. Voilà. C'est que Johan même l'a pu convaincre à moi de ne pas changer et de venir toujours à son studio. Et mes conseils à Zot surtout, n'hésite pas, appelle à lui.
0: Ou c'est un grand fan de la musique. Hein,
1: oui.
0: Parce que mine de rien, là, de la musique n'a pas de frontières.
1: Non, ben, il jouait depuis étant petit, comme on a dit, depuis le premier interview. Il jouait la musique en famille, il chante. Il a fini par écrire des chansons, mettre sur des supports, faire des clips. Et voilà, aujourd'hui, les réseaux, tu peux écouter, il y en a plusieurs.
0: Jacques, c'est le nom d'artiste. On a Ti Réveil.
1: Travail.
0: Travail. On a L'Effet.
1: L'Effet.
0: On a Viens Danser.
1: Viens chanter, danser.
0: Chanter, danser.
1: Il y en a L'Ambiance Football.
0: Et le dernier titre qu'on vient présenter à nous aujourd'hui, L'Ambiance Football.
1: L'Ambiance Football. Pourquoi L'Ambiance Football, d'après les autres? Moi, c'est un éducateur football. Moi, j'ai grandi dans le football. Mm-hmm. Donc voilà, mais je voulais marquer un petit peu le coup en donnant la possibilité à tous les gens que moi j'ai encadrés de passer dans le clip. Tu peux regarder sur YouTube. L'Ambiance Football, il a été créé l'année dernière.
0: Donc ce titre-là, en fait, comme il disait, hein, on a vécu d'ailleurs. On a vécu en tant qu'entraîneur.
1: Là, on a cet entraîneur. Angle
0: joueur-entraîneur. Et maintenant, vu que vous voulez dans la musique, ou chante, ou l'artiste, ou l'auteur-compositeur, vous l'avez réussi à mettre des paroles là-dessus.
1: Oui, voilà. En fin de compte, c'est mon frère Alain qui a écrit la chanson depuis avant, nous chante dans les tribunes. Mm-hmm. Et moi, je me suis dit, bon, ben, m'arrange, j'allais mettre un nez de ces gars dessus.

0: rectifier un peu les paroles sans critique et puis mettre la joie comme ça les gens quand ils savent football, ben tu peux balancer le morceau et faire plaisir à tout le monde. C'est ouais. que de la joie.
1: Dans la tribune, c'est toujours une ambiance, hein.
0: Ouais.
1: C'est une ambiance très soutenue.
0: Des fois, on a la tension. Des fois, on a des petites tensions entre public adverse, les deux équipes. Mais il ne sort pas plus loin. Mais il y a surtout beaucoup d'ambiance dans les tribunes.
1: Juste rester
0: fair play.
1: Correct. On ça, fair play. Donc, ça qui gagne et gagne. La prochaine fois, c'est le tiki pican, tout simplement.
0: C'est ça. On ne peut pas tout le temps gagner et on ne pourra pas tout le temps aussi perdre. Donc,
1: après une défaite, on apprend toujours.
0: On apprend.
1: Alors que si on gagne, on a l'impression qu'on a des choses acquises.
0: Voilà.
1: Alors que rien n'est acquis.
0: Non, rien n'est acquis. Où il faut toujours rectifier, retravailler, recadrer aussi toutes les petites erreurs que l'a été fait. Quel que soit le domaine, en fin de compte. Mmh. Les erreurs, elles sont là pour corriger à nous, pour appeler à nous. Ben, les jamais fini le travail.
1: Alors, on regarde le clip. L'invité de la semaine, c'est Jacques. Nous regardons son clip, l'ambiance football dans le 15 artistes.
0: Fais rouler.

0: L'ambiance football, c'est Jacques dans le Quesantis, comme par hasard l'a tombé pendant la Coupe du Monde. Rien n'est hasard.
1: Ouais.
0: Ou tout est, c'est un hasard, je sais pas.
1: Non, ne crois pas le hasard. Les choses sont faites ainsi.
0: Donc, voilà, n'a pas forcé, elle la tombe comme ça par hasard.
1: Ouais. Mais vous voulez faire la chanson 2023, on l'avait fait un petit vidéo, moi t'es sur un bel man, on l'a dit l'année prochaine, on parle en 2024, pourquoi pas une chanson sur le football? Et moi, là, il y a quand même pas mal de personnes qui me disent, ben, lancez, ben, la chanson, elle est là. N'hésite pas, visionne-la, partage, écoute. Lors des matchs, mettre le morceau, l'ambiance football, Jacques, enregistré studio, Sanji.
0: Et comme par hasard, elle a tombé pendant la Coupe du Monde. Donc, on est en plein dedans. Hein. Donc, Miss Pep, vous êtes sur regard aussi, soutien de l'équipe. Hein. Donc, moi, je me dirais, allez la France.
1: Bien sûr, allez la France pour le troisième médaille.
0: Parce que c'est une coupe mondiale. Hein, donc voilà.
1: Ne ça a pas changé. Les vrais qu'on a les autres équipes que les bons, mais nous y aimerions que c'est la France qui gagne.
0: Vous vous rendez compte, apparemment, les regarder par des milliards de gens.
1: Oui. Énorme, hein. Les énormes, le football. Donc,
0: c'est la compétition les plus regardées.
1: Ouais.
0: Donc les incroyables, comment le football rassemble.
1: Oui, il rassemble beaucoup par rapport. Bon, ben, dedans, on a une transmission d'éducation aussi à travers. Le foot, c'est pour le plaisir, c'est pour le jeu. Mais après, il ne faut pas oublier que nous avons une éducation à faire aux enfants, à donner aux autres les bons conseils pour réussir plus tard.
0: La directivité.
1: Une discipline.
0: Discipline, exactement.
1: Discipliner. Parce que si vous n'êtes pas discipliné, rien, il ne réussit pas. Tout ou croit que l'est acquis, mais en fin de compte, comme nous dit, rien n'est acquis. Il faut toujours se remettre en question. Et toujours rectifier ton travail.
0: Et ça, c'est dans tout domaine. Hein.
1: Dans tout domaine. Dans tout domaine. Nous parle football, oui, mais dans tout domaine, c'est comme ça. Se remettre en question et continuer à travailler, s'améliorer surtout.
0: Et ça, c'est la parole d'un entraîneur qui parle.
1: Hein. Ouais. Merci.
0: Voilà, vous l'avez joué aussi avant.
1: Oui,
0: hein.
1: Moi, j'ai joué un peu. Trois-Bassins, La Saline, Bretagne.
0: Alors, en quelle équipe, ça?
1: Senior et jeune aussi, okay. Trois-Bassins, l'Hermitage, Léo, Bretagne, SC Belle-Pierre, où on a fait toute ma carrière d'éducateur à Belle-Pierre. Donc, que des bons souvenirs dans le foot, n'a que ça. Ouais. Merci à mes parents d'avoir transmis à moi ces petits connaissances-là. Ne dira pas ces petits connaissances-là, ces connaissances-là.
0: En tout cas, le football est aussi un loisir, une activité prenant.
1: Populaire.
0: Ouais. Populaire et prenant aussi, parce que mine de rien, on a l'entraînement la semaine et on a les tournois le week-end.
1: Et oui.
0: Il est toujours bien soutenu. Voilà.
1: Et il faut tout le temps
0: le sacrifier. Bien chargé. Hein.
1: Oui, les charger. Il faut toujours préparer autre séance, voir quelle catégorie d'âge que ça va entraîner, quel travail il faut transmettre à Zot. Avoir une bonne pédagogie, m'y répète là-dessus, avoir la bonne pédagogie avec les enfants.
0: Et ça, c'est donc, le coach Jacques. Il parle bon et appelé comme ça, coach. Hein.
1: Même là, on la retire un petit peu par rapport à la musique. Désolé pour les enfants, pour les parents. Mais ils me rendent compte à Zot sur la route des autres. Ils disent, coach, reviens. Il ne me dit pas non. C'est un petit peu plus de oui, mais donne-moi un petit peu de temps, s'il vous plaît.
0: Et il peut confirmer hein, qu'on a pas fait le tournage sur le terrain, mais on entend coach pas la majorité. Ah ouais, l'entraîneur est vraiment respecté.
1: Ouais, il est respecté. Ouais. C'est à vous de faire respect, à vous, c'est à vous de donner à Zot les bons atouts pour que les enfants ils respectent à vous et puis ils gardent les meilleures choses de Zot vie. Parce que le foot, dans l'éducation, il ne faut pas qu'ils restent au foot. Il faut essayer avec Zot de Zot vie professionnelle et personnel plus tard.
0: Voilà. Nous avons mis l'accent sur le football, comme vous l'avez compris, hein, c'est Jacques. Il nous présente à nous son clip L'ambiance football et aussi bah, nous lire dans le mondial, hein, c'est le foot, hein, allez les bleus. Mais il nous parle aussi de musique parce qu'on a aussi une formation de groupe. Hein.
1: Oui, voilà. Mais vous voulez aussi tout parler de ça. À force de jouer tout seul, venir au studio, donc nous l'a décidé. Roussel, Roland, Ludovic, Laurie, Camélia, Julia, Marianne, de faire un groupe. Et Claude, notre pilier Claude, mobilité réduite, c'est lui le clavier, c'est lui notre base, notre guide.
0: Et Claude, donc, il a un sacré talent.
1: Oui,
0: gros talent. M'a impressionné qu'on l'a mis en studio d'ailleurs.
1: Ouais, c'est lui l'accompagnement dans mon dernier chant. L'ambiance football, il a fait le clavier. Donc, avec le groupe des 3B, donc, nous profite. si on en a des manifestations à faire, des soirées, ça, tu peux appeler à nous, nous vient et nous fait passer ça du bon temps, nous chante mes compositions et nous chante surtout plein de variétés. Regardez et abonne à Zot à la page Les 3B. Donc le groupe les Nakwa, na 10 mois. Voilà. Et c'est un plaisir de partager ces moments-là avec les musiciens et les gens.
0: En tout cas, ici, vous êtes un peu sur les réseaux, mais il voit que, mine de rien, le groupe paie dur. Ouais. Hein, vous allez dans la rigueur.
1: Oui.
0: Mais comme le football. Hein.
1: Voilà, mais comme dans le football,
0: vous restez rigoureux.
1: Voilà.
0: Mais même si les scènes n'est pas facile à avoir, hein, mine de rien.
1: C'est ça le plus dur, avoir des scènes. Mais là, depuis le temps que nous l'a fait le petit groupe, quand même, nous avons l'habitude de dire, nous sortons, tout le mois là, nous les en sortis. Demain, samedi, nous fait une prestation au tampon. La semaine prochaine, le 27, surprise pour une personne. Donc, un anniversaire.
0: Très bien.
1: Tout le mois de juin, là, nous l'a joué. Donc, il fait plaisir.
0: Bon, ben, continue comme ça.
1: Ouais, merci.
0: Le meilleur reste à venir encore.
1: Ouais,
0: Meilleur
1: reste à venir d'ailleurs. En souhaitant que ce groupe, les 3B, là, ben, y accompagne moi pour mon prochain morceau en studio.
0: Ben, bien temps, ouais. Avec grand plaisir. Hein. Ouais. Vous connaissez la porte
1: salée. Plaisir partagé. Ouais.
0: Voilà. Bon, en tout cas, Jacques, merci d'être venu. Merci d'avoir fait le déplacement.
1: Merci.
0: Et longue vie au groupe 3B. Longue vie à Jacques.
1: Merci.
0: Et
1: fais rouler avec Sanji, Johan.
0: Et nous dit aussi, allez les Bleus.
1: Allez les Bleus pour cette Coupe du Monde-là. Et surtout, lancez l'ambiance football avec Jacques.
0: Voilà, l'ambiance football, c'est le clip de Jacques que nous venons de voir et connaître un peu plus sur l'artiste. Nous, ben, nous retrouvons la prochaine saison. Et donc, tu peux retrouver à nous sur les réseaux, TikTok, Facebook, Insta, la chaîne YouTube Studio Sonji, dans les replays, dans les clips que nous réalisons. Et aussi sur Facebook, Insta, nous met des photos, des stories, des enregistrements, des sessions en cours. Et nous, ben, nous, ça repose un peu. Enfin, Mimi dit ça, mais des fois, il reste au studio aussi. Hein. Donc voilà. Mais nous retrouvons la saison prochaine dans la joie et la bonne humeur, tout simplement. Merci encore une fois à tous nos partenaires de diffusion, télé, radio. Un gros big up pour Bana et aussi un gros big up pour ça parce que vous allez de plus en plus nombreux et nombreuses à suivre à nous. À très bientôt. Fais rouler.
1: Fais rouler. À bientôt.

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